0: mixeur, etc. Et puis aussi pour la cuisson, bien sûr. Maintenant, il y a des outils électriques, cette espèce de petite pellicule des cuissons précédentes qui font que il y a un goût quand même avec la cuisson à la marmite. Vous nous appelez, bien sûr, pour trancher le débat. 33 6 11 80 41 89, et bien sûr débat aussi en studio avec nos invités. Anto Cocagne, Clémence Denavy, collègue, présentatrice de l'émission Le Goût du Monde, et puis Bess Diagne, créatrice du compte avec les machines, parce que ça ne change rien aux étapes d'une recette. Aux étapes d'une recette, même les gargotes dans les métropoles africaines utilisent des machines pour broyer les condiments et faire des jus de fruits, nous dit Evelyne. En revanche, je dirais que ça fait disparaître certains moments de convivialité entre femmes en cuisine, et peut-être qu'effectivement, certains gestes aussi et traditions. Par exemple, moi, quand j'étais enfant, en vacances, chez mes grands-parents, avant d'être cuit, le riz padi était d'abord pilé dans de grands mortiers pour séparer les grains de riz de leurs enveloppes et des impuretés. Ensuite, il était vanné, il était trié. Anto Cocagne, vous validez, hein,
1: oui,
0: les étapes.
1: Sûr.
0: Voilà. Il y avait deux personnes face à face autour d'un mortier, chacune avec son pilon. Et pendant qu'on pilait le riz, on s'échangeait les pilons en se lançant. Finalement, on s'est lancé. Il y avait des plaisanteries. On chantait aussi, nous dit Evelyne. En gros, on s'amusait en cuisinant. Et aujourd'hui, c'est vrai que ce sont des expériences inconnues de pas mal de gens. Mais tant pis. Moi, je suis très contente aujourd'hui d'acheter mon sac de riz déjà traité, parce que qui a le temps aujourd'hui de s'amuser à piler puis à vanner le riz? Anto, vous validez ou pas?
1: Non, je comprends tout à fait justement ce témoignage, mais comme elle le souligne, le problème c'est la perte de certains gestes. C'est la raison pour laquelle dans beaucoup d'écoles de cuisine, avant de pouvoir travailler avec les machines, on vous apprend à faire le geste avant d'apprendre à fouetter. Moi, je me rappelle, avant de faire une crème fouettée, on le faisait pas au batteur, on devait le faire à la force de nos bras avec un fouet, parce que l'enseignant voulait qu'on apprenne à faire le geste. Et la problématique qui se pose avec tous ces appareils, c'est est-ce que dans quelques années, nous saurons encore faire les gestes.
0: Mais là, elle parle aussi des relations sociales, hein, finalement, de tout ce qui se passe autour d'un pilon et d'un mortier, Clémence.
2: Après, elle parle d'une notion fondamentale qui est le temps. Ça dépend si on a le temps ou pas. Et en urbain, dans les villes, on a de moins en moins de temps. Quand on est une jeune maman, comme Jessica,
0: on a passé du temps dans les embouteillages.
2: On n'a pas le temps. Alors pour moi, les robots sont vraiment avant tout des aides culinaires. Donc ils nous font

0: permettent de faire quelques étapes qu'on n'aurait peut-être pas le temps, mais surtout ils nous permettent aussi de rester en cuisine, de continuer à cuisiner.
1: D'autant plus, Bess Diane, qu'il y a quand même, je pose aussi la question à Jessica Bermond, il y a des préjugés contre la cuisine africaine. Ah, mais c'est une cuisine qui est extrêmement longue, on peut plus
0: mais
1: cuisiner comme
0: vous
1: ça.
0: Vous écoutez pas, Emmanuel. Ni le goût du monde, d'ailleurs.
1: Bess Diane.
2: Oui, c'est vrai. C'est vrai que c'est la première idée qu'on a. C'est long, c'est compliqué, c'est difficile à mesurer, etc. Mais justement, plus le temps passe, plus les recettes entre guillemets sont précises, détaillées, et comme on l'a souligné, on a des aides pour nous faciliter et gagner du temps justement. Et comme le soulignait la personne juste avant moi. En fait, est-ce qu'on a vraiment le temps actuellement ? C'est ça la question. En fait, finalement, notre ennemi, est-ce que c'est le manque de temps ou c'est les robots ?
1: Oui, mais c'est
2: je pense plutôt que c'est le manque de temps.
1: Et Evelyne a bien posé le débat, finalement. Elle a exactement vécu toutes ces relations. Vous avez passé du temps, Anto,
3: oui,
1: au Gabon.
3: Oui, moi j'ai vécu avec cette relation avec les cousines, les grand-mères, les tantes. On se racontait des histoires et tout et ça. Il n'y avait pas cet appareil. Surtout, il y avait juste un bouton
1: puis,
3: à appuyer.
1: On avait pas mal d'infos. C'est là quand même que circulaient les ragots aussi. Hein,
3: c'est là que circulaient les ragots, mais aussi la transmission.
1: Oui.
3: La transmission sur attention, tu fais pas bien le geste. Il faut le refaire comme ça parce que sinon voilà.
0: Et c'est là la bonne nouvelle, Emmanuel, c'est qu'il y a des robots qui ne pourront jamais faire certaines choses. Je pense par exemple au Liban, les kébés, ces boules, vous savez, de boulgour. Impossible au robot.
1: C'est
0: vous pourrez faire la pâte à la rigueur, mais former le kébé, c'est pas possible.
1: Ouais.
0: Toutes les pâtes, les pastels et tout ça, on a les moules. Mais enfin, il faut faire la pâte. Donc le robot va
1: parce
0: aider.
1: Parce que c'est minutieux, on tire les petits carrés de pâte, on referme.
0: Il y a plein de choses, en fait.
1: Ouais,
0: il y a plein de gestes qui ne peuvent pas être copiés par un robot, aussi performant soit-il. Et c'est ça qu'il faut garder. C'est rester en cuisine, s'aider un petit peu pour couper tous les ingrédients, mais rester ensemble à faire.
4: Chien à feuilles de manioc, parce que ça, vraiment, c'est, ça aide les ménages, les grands restaurants.
1: Qui
4: et même, ça a permis de commencer à importer les feuilles de manioc qu'on appelle communément pondu.
1: D'accord. Mais ce pondu, il est branché sur l'électricité ou il est mécanique?
0: La machine.
4: Cet appareil marche avec l'électricité. Quoi. Ah, en cas de coupure d'électricité, les personnes qui les utilisent les groupes électrogènes.
1: Ah oui, d'accord. Ouais. Donc, c'est une sorte de mixeur.
4: C'est une sorte, exactement.
1: Hein.
4: C'est une sorte de mixeur. Vous imaginez, à l'époque de nos grands-mères ou même de nos mères, on pouvait faire 30 à 40 minutes pour moudre, pour piler les feuilles de manioc d'une quantité de 1 à 2 kilos. Mais avec le moulin à feuilles de manioc, le moulin à pondu, aujourd'hui, on peut mixer en moins de 10 minutes une quantité de 2 à 3 kilos.
1: Ouais.
4: Est-ce que vous voyez, et ça aide beaucoup de ménages.
1: Il y en a une qui fait la grimace. Anto Cocagne fait la grimace.
3: Oui, moi, je sais que ça existe, les moulins, justement, à feuilles de manioc, mais je trouve que ça oxyde les feuilles, et que ça ne...
1: Par la chaleur que
3: par
1: ça...
3: Par la chaleur, justement, cette rapidité du robot.
1: Ça échauffe les feuilles.
3: Ça échauffe les feuilles. Ce qu'on ne retrouve pas quand on pile. En fait, moi, j'ai pas de problème avec les robots. Tant qu'ils reproduisent le geste ancestral. Mmh. Et le problème de beaucoup de robots, c'est qu'ils ne reproduisent pas le geste. Donc, on a quelque chose qui nous permet de gagner du temps, qui nous permet de voilà. Mmh. Mais
1: Bethel, vous avez constaté ça aussi?
4: Oui, effectivement, quand on fait le point, comme je peux le dire, comme les intervenants, vous voyez.
1: Vous n'avez pas de restaurant,
4: et les événements.
1: Vous n'avez pas de restaurant, mais vous préférez.
4: Non, moi,
1: quand
4: je n'ai pas de restaurant. Mmh. Ma mère en avait. En avait. Donc. Il n'y a pas le temps à piler le pondu pour un restaurant, pour des grands événements, par exemple des cérémonies, mariage, anniversaire. Et même cet appareil a permis de moudre des grandes quantités pour...
2: Comme ça, avec un mixeur, au moins on peut aider la personne et passer à l'étape suivante.
1: Ouais. Bon, c'est bon pour les muscles, hein, Anto-Cocagne.
3: Bah oui, c'est bon pour les muscles, l'énergie.
1: Jessica Bermond, par exemple, vous, comment vous faites le foutou de banane, un plan?
5: C'est assez physique, c'est assez intense, ça tire dans les bras. Et c'est vrai que si on veut gagner en temps, c'est vraiment le faire, au mixeur. Naturellement.
3: Ah non, et pas au mixeur, Jessica, pas au mixeur. Le mixeur, c'est plusieurs couteaux qui découpent le mortier. Il y a le geste, c'est piler et mixer.
1: Exactement.
3: C'est deux gestes différents.
1: En fait, le robot ne reproduit pas le fait d'écraser.
3: Ça mixe. Et donc, même en termes de texture, vous avez une élasticité.

0: l'efficacité que vous n'aurez pas lorsque vous faites au pilon avec
1: C'est-à-dire qu'on a un photo de banane caoutchouteux.
0: Moi, je trouve qu'il est caoutchouteux. En tout cas, il a pas la même. Enfin, c'est mon avis, hein. Mais je trouve qu'il a pas la même texture.
2: On a des changements de goût de toute façon.
3: En fait, en effet, il n'a pas la même texture. La texture sera forcément différente. Bon. Le goût sera légèrement.
1: On est d'accord là-dessus.
0: Oui, mais nous, on voit, je suis une puriste.
3: Après, en tant que chef de cuisine, c'est mon travail aussi de pouvoir réussir à trouver des différentes techniques et astuces pour avoir un résultat qui soit similaire au résultat souhaité.
1: Et alors, quelle est votre astuce, Jessica, pour qu'il ne soit pas caoutchouteux, justement? Quand il est passé au
3: robot,
1: dans
3: mon cas, par exemple, c'est que je vais ajouter un petit peu de farine de banane plantain naturelle, parce qu'ici c'est vrai que je travaille beaucoup avec différents agriculteurs, différentes personnes qui mettent en valeur le terroir ivoirien. Donc il y a 10 000 astuces qu'on a au quotidien pour faciliter un petit peu la tâche et rattraper ces petites erreurs et ces petites choses, vous voyez. Donc la farine de banane plantain qui est totalement naturelle et qui est très très bonne me donne le résultat souhaité.
1: Bon, on passe au deuxième gros point de débat quand il s'agit d'ustensiles, de robots ménagers, etc. Après le broyage manuel ou électrique, enfin d'ailleurs ça n'est plus un broyage puisque ce sont des lames qui découpent électriquement et non plus, qui n'écrasent plus comme le robot, comme le mortier, le pilon. Il faut qu'on parle des cuissons. Clémence Denavy, aujourd'hui il y a un truc qui déferle sur les réseaux sociaux. Que vous n'avez pas. Partout dans le monde, hein. Ça s'appelle le air fryer. C'est pas une marque, hein, je le précise.
4: Non,
1: qu'est-ce que c'est?
4: Ben, je crois que c'est, je ne l'ai pas. Mais c'est un instrument qui est né, je crois, au Japon. Parce qu'avec l'urbanisation, les appartements sont tout petits. Donc, il a fallu un appareil de cuisson pour faire des cuissons très rapides, frites. Mais
1: c'est une friteuse sans huile.
4: Voilà, dans des espaces réduits. Donc, c'est pour ça que vous avez un appareil. Si vous avez un four, vous n'avez pas besoin d'air fryer.
1: Donc, en principe, ce qu'on nous vend comme rêve, hein, c'est qu'on va cuisiner surtout sans matière grasse. Anto Cocagne, vous validez le principe?
0: Oui, c'est possible.
1: Vous en avez un, vous?
0: Non, pas du tout. J'ai très peu d'appareils électriques chez moi, parce que je privilégie le geste.
1: Ouais. Bess Diagne, vous avez écrit un livre de recettes sénégalaises adapté aux robots connectés, vous avez déjà cité la marque et dont le prix est très élevé. Est-ce que déjà, avant qu'on arrive sur ce robot connecté qui cuit, est-ce que vous avez un air fryer, c'est-à-dire cette sorte de friteuse sans huile et qui cuit très rapidement pour avoir des aliments un peu croquants comme ça?
5: Alors le air fryer, je l'ai mais très très récemment, c'est-à-dire là il y a même pas un mois.
1: Ah oui.
5: Mais sinon,
1: alors, est-ce que vous êtes heureuse?
5: Oui, ça dépend bien, mais c'est vrai que j'aime bien mon petit four. Donc, pour l'instant, je ne l'ai pas encore adapté à 200%.
1: D'accord, ça veut dire que vous ne pouvez pas nous dire là aujourd'hui ce que vous parvenez à obtenir de très différent avec un air fryer
4: Tout ce qui est frites, petits pilons, les légumes dans des panures, tout ça, vous pouvez l'obtenir avec l'air fryer,
5: non? Non, là, pour l'instant, c'est vrai que je suis avec ma marmite, ma petite huile. Pour le moment, en tout cas, non. Tout ce qui est friture, je ne l'ai pas encore adopté.
1: Et alors, concernant le robot multicuiseur connecté, qu'est-ce que ça change pour la cuisine sénégalaise?
5: Ah bah ça change déjà beaucoup de choses au niveau des étapes. Bon, c'est vrai que ça facilite au niveau du mixage, on gagne du temps par rapport à ça. Si jamais on fait aussi une cuisson sous vapeur, bah, vu que c'est le même appareil qui fait la cuisson sous vapeur, on gagne du temps aussi. Donc en fait ça facilite, hein, voilà, comme on l'a expliqué juste avant. Mais le principal, c'est d'avoir un résultat qui ressemble vraiment à ce qu'on a avec la marmite.
1: Donc, est-ce qu'on peut dire, pour ceux qui n'en ont jamais vu, c'est comme une marmite qui est fermée, branchée à l'électricité, mais qu'est-ce qui se passe à l'intérieur?
5: Alors, ça dépend de l'appareil. Donc, si jamais c'est l'appareil, voilà, multifonction, là, dans ces cas-là, c'est une cuisson qui se fait avec une petite hélice qu'il y a au fond, enfin, en tout cas, l'appareil que j'ai moi.
1: Oui.
5: Ou sinon, c'est un appareil, là, dans ces cas-là, on va dire une marmite connectée, on va appeler ça comme ça.
1: Oui.
5: Et là, dans ces cas-là, c'est comme une cocotte minute, sauf que on va pas rester à côté du feu ou à devoir éteindre le feu. Ça, au niveau du temps de cuisson, en tout cas, on programme le temps. Et on n'a pas besoin de le surveiller. C'est la différence qu'il y a entre les deux.
1: Un tiep à la marmite et un tiep dans un robot cuisson, dans un robot cuiseur, c'est quoi la différence?
5: Alors la différence principale, c'est que à la marmite, on va obtenir un fond de marmite qu'on appelle chez nous au Sénégal le rogne. Et ce rogne-là, c'est vrai qu'il donne une saveur particulière au riz, au tiep. C'est ça qu'on ne va pas retrouver au niveau des robots connectés. C'est cette petite note, cette petite touche spéciale. C'est ça qu'on va pas retrouver, mais sinon tout le reste, non, ce sera exactement la même chose.
1: Anto Cocagne, vous avez testé?
0: Non, moi j'ai jamais testé. Alors la seule chose que j'ai testée dans les appareils de cuisson, c'est vraiment pour la cuisson des viandes, toutes ces cuissons longues. Dieu merci pour celui qui a inventé des cocottes minutes, par exemple, parce que vous réduisez le temps de cuisson par deux, voire par trois. Mais en dehors de ce type,
1: alors là,
0: de...
1: c'est pas branché sur l'électricité, hein, c'est sur le feu, mais c'est plus efficace.
0: Mais c'est plus efficace. Après, vous avez, alors j'ai un cuiseur vapeur, puisque mon four ne fait pas à vapeur, donc j'ai cuiseur vapeur
1: que vous utilisez pour le riz, par exemple.
0: Non, j'utilise pas le riz, je le fais à la casserole. J'ai appris ça à 9 ans. Je ne changerai pas ma technique pour rien au monde. J'ai essayé le cuiseur de riz, mais je trouve que c'est pas pareil. Donc je fais toujours mon riz à la casserole, mais pour cuire les légumes, pour faire certaines étapes, notamment pour le tiep, lorsqu'il faut le cuire un peu, cuire le riz à la vapeur avant de le faire à la casserole, je vais utiliser mon cuiseur vapeur. Mais ça va être vraiment l'essentiel des appareils que je vais utiliser.
1: Vous nous appelez au 33 6 11 80 41 89. On a un auditeur qui nous appelle d'Allemagne. Bonjour Thomas.
6: Oui, bonjour Emmanuel.
1: Vous nous appelez d'Allemagne, mais vous êtes d'origine togolaise et c'est pour nous parler d'un ustensile que vous ne trouvez pas en Allemagne. Thomas, c'est bien ça si j'ai bien compris?
6: Alors moi je suis français, mais je suis marié à une togolaise.
1: D'accord.
6: Et j'ai passé un petit peu de temps au Togo. Et effectivement, je voulais vous parler du Foufou Mix. Et c'est une machine qui est fabriquée au Togo.
1: Oui.
6: Et qui en fait remplace le pilon traditionnel pour piler l'igname pour faire le foufou traditionnel, voilà.
1: Ça veut dire que ce foufou mix, il ne coupe pas avec des petites lames, il l'écrase réellement.
6: Oui, il bat en quelque sorte, voilà, pour reproduire le pilon.
1: Et on le trouve pas, il est pas exporté.
0: Bah le foufou mix, c'est un appareil justement dont le concepteur c'est Jules Missob Logou, qui est un Togolais qui a inventé ça. Donc au départ on les trouvait que dans les marchés, donc les femmes commandaient leur foufou et on leur faisait minute parce
1: que ils se branchent sur l'électricité, on est d'accord.
0: Ils se branchent sur l'électricité. Maintenant quand vous allez sur leur site internet, apparemment on peut le commander pour l'avoir à la maison, mais c'est vrai que c'est l'un des...
1: est-ce que on est d'accord. Alors on parlait de cet ustensile. Moi je pensais d'ailleurs que ça n'existait pas, hein. Anto, on parlait du broyage manuel parce que
0: si,
1: justement le robot
0: ne
1: parvenait pas à reproduire.
0: Qui existe depuis un certain nombre de temps maintenant que moi j'en ai entendu parler. Mais c'est vrai que moi, à chaque fois que je rencontre un industriel, même français, je leur dis, mais si vous créez des machines spécialement qui arrivent à reproduire le geste, moi je suis prête à vous les vendre comme des petits pains.
1: Moi j'aimerais quand même savoir une chose. Que pensent les mamans chez les unes et chez les autres de tous ces nouveaux appareils? Basdiane, quelle a été la réaction de votre maman quand elle vous voit cuisiner, écrire des recettes adaptées au robot cuiseur? Ces recettes à elle, en fait.
5: Oui, ces recettes à elle. Au début, elle était un peu sceptique, hein. Même très sceptique. Du coup, je lui ai expliqué. Je dis, maman, je vais essayer. Voilà, on va voir ce que ça va donner. J'ai vraiment à cœur de tenter de réadapter les recettes au robot. Et plus elle me voyait écrire, donc elle a suivi toute l'écriture de mon livre, elle a suivi en fait de A à Z, et elle disait bon bah oui, t'as réussi.
1: Mais déjà, elle vous a transmis les bonnes quantités ou pas?
5: En fait, c'est pas qu'elle les a transmis, c'est que moi je suis à côté d'elle, je regarde ce qu'elle fait et j'en déduis au niveau de la quantité, parce que elle ne pourra pas me dire bon voilà j'ai mis tant au niveau des ingrédients. Non, elle en est incapable. C'est moi qui ai dit bon attends maman, on attend, je regarde vite fait ce que t'as mis et puis je note. Donc j'ai vraiment tout noté par rapport à ça. Mais oui, au début elle était vraiment sceptique, et c'est d'ailleurs pour ça que j'ai écrit, enfin le titre de mon livre c'est par rapport à elle. Cuisine sénégalaise au robot connecté, oui c'est possible. C'était vraiment par rapport à elle que j'ai écrit ce titre.
1: Jessica Bermond, est-ce qu'on peut dire que les appareils branchés sur l'électricité qui sont adaptés à différents types de cuisine produisent en tout cas, alors certes c'est le gain de temps, mais ça produit aussi une forme de quand même de régularité dans les résultats ou pas forcément?
3: Oui, quand même. On a une belle forme de régularité dans le résultat final, que ce soit nous au niveau des appareils de friture, comme on parlait tout à l'heure du rice cooker et autres. Pour les grosses structures ici qui produisent énormément de quantité au quotidien, c'est vrai que c'est une grande plus-value. C'est un grand, grand, grand changement.
1: C'est ça, toujours la même température, toujours la même, en permanence, qui ne change pas, etc. Vous nous parliez du rice cooker. Enfin,
0: oui, c'est ça l'intérêt aussi des machines, c'est de pouvoir uniformiser.

0: un peu ouais,
1: parce
0: les
1: que vous Anto, votre riz, vous le lâchez pas des yeux du coup.
0: Non, je le lâche des yeux, mais une fois qu'il est couvert et qu'on a baissé le feu, je peux le lâcher des yeux, mais pas
2: après.
0: Avant.
2: C'est aussi amusant de se dire que certes, le robot multifonction, c'est une marque qui existe depuis 60 ans. Ma belle-mère en a un. C'est comme ça que je l'ai découvert et il est bien plus cher aujourd'hui. Il était vendu par des cercles de femmes, vous savez, à l'origine. Donc c'est des ustensiles qui ont permis et qui a accompagné en fait le retour de la femme au travail. Parce que dans les années 60, en tout cas en Occident, beaucoup de femmes ne travaillaient pas. Donc ça a accompagné, justement, en aidant et en permettant aux femmes d'avoir du temps qu'elles perdaient en allant travailler, et donc plus de liberté. En tout cas, c'était pour les marques d'autocuiseurs et tout ça, c'était vraiment le slogan aussi. Et c'est une réalité objective.
1: Et c'est la vraie question aussi qui se pose sur le continent africain, hein, avec des mamans qui travaillent, qui passent du temps dans les transports, etc. Et qui donc, quand elles rentrent, si elles n'ont pas suffisamment d'aide à la maison, ont bien cette problématique du temps. Merci beaucoup à vous toutes, Anto Cocagne, le chef Anto, produit phare, savoir-faire, recette chez Mango. On vous retrouve aussi dans votre épicerie fine, Baraka by le chef Anto. Merci Jessica Berman, traiteur privé, chef de cuisine à Abidjan. Merci Bess Diagne, on vous retrouve sur votre compte Instagram Senmile, et puis votre livre Cuisine sénégalaise aux robots connectés. Oui, c'est possible, avec un point d'exclamation, un petit peu en forme de provocation. Et merci à vous, Clémence Denavy, journaliste présentatrice de l'émission Le Goût du Monde. Et puis, bien sûr, on retrouve les recettes de poche hein, en podcast, les deux saisons. À suivre dans quelques instants, un nouvel épisode de notre série Décalage culturel. Et aujourd'hui, comment est raciste Alewa, très multiculturel, grandit entre le Soudan et Londres pour une pause électro-orientale chez 8 milliards de voisins.

0: Nantes qui va elle-même se présenter.
1: Je suis Yao Yang et j'ai 24 ans, je suis chinoise. Maintenant, j'étudie en langue, interprétation et en stratégie interculturelle à Paris-Cité. Quand j'arrive en France, ce qui me fait surprise, c'est les débats qu'on passe pendant le cours. Les gens vont parler en même temps pour défendre leur opinion. Les gens vont couper la parole des autres. Ils sont vraiment agressifs. C'est une situation qui est vraiment normale ici, quand les gens font leur débat. Mais pourquoi vous êtes en colère ?
0: Philippe Pierre, vous êtes sociologue, vous avez été directeur des ressources humaines pendant près de 20 ans, vous êtes spécialiste de l'interculturel. Là, ce qu'on entend dans le témoignage de Yao Yang, cette étudiante chinoise, c'est qu'elle ne comprend pas en fait pourquoi en cours, on débat parfois en France, en l'occurrence à l'université française, aussi vivement. Pourquoi ce n'est pas calme, comme elle le dit ? Pourquoi les gens sont agressifs ? C'est ça en tout cas l'impression qu'elle a.
2: Oui, c'est ça, c'est une impression. C'est tout à fait intéressant de distinguer en fait le ressenti, le vécu que Yao Yang peut éprouver, et puis ce qui serait le sens des choses. Alors moi, je l'ai vécu en tant qu'enseignant dans des controverses.
0: Et ça, c'est en cours, on peut organiser des controverses.
2: Oui, la controverse, ça va être un débat qui va avoir un cadre. On peut se faire, le porteur de voix d'une opinion qui n'est pas la nôtre. C'est dans une tradition intellectuelle qui me semble tout

0: Après les catholiques et les musulmans, elle doit beaucoup à l'immigration latino-américaine. Reportage à Madrid, Diane Cambon.
1: Dans le temple, un ancien local reconverti en église, la prière a commencé par des chants animés. Sur des écrans, la centaine de fidèles présents ce mardi soir peuvent suivre les paroles. Certains sont debout, les mains tendues et se balancent au rythme de la musique jouée en direct. D'autres s'agenouillent, la tête posée sur la chaise. Marcelo est l'ancien pasteur de ce temple. En 1983, lorsqu'il a fondé l'église des cieux ouverts, il n'était qu'une vingtaine.
2: Aujourd'hui, nous sommes près de 400. Il est évident que cet essor provient du nombre croissant de migrants qui ont débarqué des pays latino-américains ces dernières années. Beaucoup d'entre eux étaient des chrétiens dans leur pays d'origine. Et lorsqu'ils arrivent ici, ils cherchent un endroit pour se rassembler.
3: Et quand ils arrivent ici, ils cherchent un lieu où se congréger.
1: Delphine, la soixantaine, fait partie de ces 500 000 Vénézuéliens qui ont débarqué au cours des 5 dernières années en Espagne. Cet ancien maître d'école ne manque pas une cérémonie.
4: Il y a un véritable accueil pour tous ceux qui débarquent de l'aéroport à Madrid. L'église mène une politique d'œuvre sociale. Cela consiste à donner des paniers repas, mais aussi à aider les personnes à trouver un logement. Car ici en Espagne, c'est très cher de se loger. Et donc il y a des frères qui louent une chambre, voire même des appartements. L'église accompagne et elle aide avec la parole de Jésus. Elle peut aussi proposer des emplois aux personnes récemment arrivées.
1: D'autres raisons expliquent cet engouement pour l'église évangélique qui peut surprendre dans un pays aussi

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Menahan Street Band et Roger. 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